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7: Et bonjour à toutes et à tous, vous êtes bien sur Super Larsen et vous écoutez la mensuelle de Langeac en léger direct du Café Grenouille en ce joli mois de mai. Et nous sommes aujourd'hui, nous sommes avec Pauline mais sans Marco malheureusement, mais Marco est remplacé aujourd'hui par Damien et Sylvie qui nous font le plaisir et l'honneur de participer à cette émission. Voilà, donc on va passer au sommaire, Pauline.
8: Oui, bonsoir à tous, bonjour à tous, suivant l'heure à laquelle vous nous écoutez. Donc, au programme de cette 11e émission, nous commencerons par un traditionnel agenda culturel qui donc a été concocté quand même par Marco, mais qui nous sera lu, annoncé par Sylvie et Damien. Ensuite, Sylvie viendra nous offrir un de ses textes. Nous découvrirons ensuite un nouveau son mystère. Puis Paco viendra nous relater un événement qui a eu lieu à Espaly récemment et auquel il voudrait faire écho. On tentera ensuite une petite fiction sonore participative. On verra ce que ça donne. Et puis Paco nous parlera des festivals de l'été et évidemment nous fera découvrir à cette occasion différents groupes qui s'y produiront. Et on terminera par une petite bulle poétique. C'est parti pour l'agenda culturel.
9: Bonjour, on va commencer avec un premier événement qui va avoir lieu les jeudis 14 mai, mardi 14 juillet, mardi 21 juillet, mardi 11 août et mardi 18 août dans les Gorges du Hautalier avec le petit train de voyage touristique embarqué avec l'association AP 2800 dans le même train, dans le train bleu du Sud pour découvrir les Gorges de l'Allier sur la mythique ligne des Cévennes. À chaque arrêt, une découverte, baignade, canoë, vélo, rando, visite, resto. Plus d'infos 04 71 77 05 41.
10: Jeudi 14 mai à 14h30, il y aura une conférence chant et musique d'Auvergne à l'écoute des sources. C'est une conférence de l'Université pour tous qui sera animée par Eric Desgrugilet, musicien responsable des archives sonores à l'Agence Musique Traditionnelle d'Auvergne. Donc c'est une conférence ouverte à tous les publics qui aura lieu à la Halle aux Grains à Brioude. Pour plus d'informations, le 04 71 74 92 90.
9: Le vendredi 15 mai à 20h, une conférence avec Mojo, une conférence pédagogique et poétique qui questionne le travail et ses dérives. Partant de sa propre expérience, Mojo détricote pas à pas ce concept qui nous occupe au quotidien. C'est au Café Grenouille. Voilà, deux places de l'Halle.
10: Vendredi 15 mai à 19h, Markovic Larkovic anime la terrasse du pêcheur. Pour manger, réservation conseillée au 04 71 77 42 42. Donc à l'hôtel du restaurant du pêcheur à Lavoutchillac, place des Anciens Moulins.
9: Le dimanche 17 mai, un rassemblement de voitures anciennes, Young Teamers, sportives et de prestige. Café offert aux équipages, bourse d'échange, animation musicale, buvette et défilé de voitures. C'est à Lavaudieu. Plus d'infos au 06 78 81 17 74.
10: Vendredi 22 mai à 14h30, le Club 65 propose un après-midi au jardin partagé du CCAS. Le CCAS de Langeac propose le Club 65. En fait, non, c'est le contraire. Ce n'est pas le club qui propose, c'est le CCAS de Langeac qui propose le Club 65 avec des animations proposées aux personnes de 60 ans et plus. Donc, c'est un après-midi au jardin partagé du CCAS avec des animations surprises, des dégustations de choses. Et donc, c'est au jardin partagé du CCAS, rue de l'Avenir, 43 300, Langeac. Plus d'infos au 04 71 77 71 10.
9: Le vendredi 22 mai à 20h30, les 8 saisons Piazzolla Vivaldi dans le cadre des escales, le festival. Sur le thème Grandeur Nature, le festival des escales brivadoises propose cette année 6 concerts dans 6 lieux différents à Lavaudieu, à Brel ou encore Chavagnac, Lafayette, abbaye de Lavaudieu. Plus d'infos au 06 86 72 15 80.
10: Vendredi 22 mai à 18h, pardon. Vendredi 22 mai à 18h, samedi 23 mai à 10h, l'Europe s'invite à Brioude. Alors, l'Europe s'invite à Brioude, et oui. Donc, et la soirée du samedi s'annonce mémorable. Du 22 au 24 mai, embarquez pour un voyage en Europe. Saveurs, animations, rencontres et concerts gratuits rythmeront tout le week-end. C'est à la place Grégoire de Tours, donc à Brioude. Et pour plus d'informations, 04 71 74 56 00.
9: Alors, on a bien entendu que c'était donc à Blesle et non à Brel que l'ancien événement aura lieu. Et ensuite, on aura le samedi 30 mai à 20h, Crooked Nails Concert. Une contrebasse claquante et une guitare grognarde s'échangent vieilles histoires, rêveries et bouts de vie pour les tourner un air de blues. Un mélange de souffle et de salive traverse un harmonica pour se changer en un air de folk. Ce sera au Café Grenouille.
7: Eh bien, merci beaucoup.
10: Eh bien, de rien.
7: On peut quand même souligner que c'est sûrement votre première radio et bravo, vous êtes... Belle performance.
0: Et puis, ce n'était pas un texte que vous aviez écrit vous-même.
10: Non.
0: Donc, voilà.
10: Oui.
0: On se l'approprie comme on peut. Merci. Alors, on change complètement d'univers et de sujet. Et on continue avec Sylvie. Maintenant, par contre, là, Sylvie, c'est un texte que tu as écrit toi-même, dont tu voulais nous parler.
10: Oui. Alors, c'est un texte que j'ai écrit, que j'ai commencé à écrire en début de l'année 2025, après le décès de mon mari. Et comment dire, au départ, je ne savais pas trop ce que ça ferait. Je savais juste que j'avais besoin d'écrire pour avoir quelque chose à faire, pour savoir quoi faire le matin quand je me levais. Donc, j'ai commencé à écrire comme ça un petit peu tous les jours. L'idée, c'était d'envoyer ces textes à des amis, à moi, qui font partie d'une association qui s'appelle Terre de Lecteurs. Et dans cette association, il y a essentiellement des femmes. Ce n'est pas un choix, mais il se trouve que les hommes n'adhèrent pas. Donc voilà, on est beaucoup de femmes. La plupart sont plus âgées que moi. Donc elles ont entre 70 et la plus âgée à 90 ans. Et donc, ça me donnait un objectif, quelque chose à faire chaque jour. Donc, j'écrivais, j'envoyais mes textes à mes vieilles amies. Et voilà. Donc, moi, ça m'a fait beaucoup de bien d'écrire cette année-là. Ça a été thérapeutique. Et ça a aussi déclenché beaucoup de discussions avec elles, avec toutes ces femmes, dont certaines étaient veuves. Et je me suis rendu compte que c'était un thème, plusieurs thèmes en fait, que ce soit la perte du compagnon et aussi le rapport qu'on a avec ceux qui ne sont plus là. Et ben, c'est des thèmes qui sont dont on parle pas forcément au quotidien comme ça, parce que c'est des choses dures, parce que c'est intime, parce qu'on est pudique, parce que je sais pas pourquoi. Mais que quand on commence à en parler ou quand on commence à écrire dessus, et ben tout de suite il y a des échanges super intéressants qui arrivent et on se rend compte que c'est quelque chose qui nous touche tous et toutes et que c'est dommage en fait qu'on n'en parle pas plus, parce que c'est pas forcément quelque chose, évidemment c'est triste, il y a la douleur, etc., mais c'est pas forcément quelque chose de essentiellement triste ou de que triste, parce que ça interroge plein de choses, donc après ça, moi je me suis dit j'aimerais bien continuer à pouvoir en parler un petit peu de ça, de comment on traite la mort, quel rapport on a avec, donc je vais vous lire quelques petits textes et puis voilà. Alors c'est dedans il y a une introduction, après il y a 21 textes et une conclusion. Je vais lire l'introduction et peut-être 2-3 textes et voilà, je m'arrêterai là. C'est des textes courts. Donc l'introduction. Guillaume Choinet est mort le 23 décembre 2024 à son domicile. C'était mon mari. C'était un père respectueux. C'était une personne spirituelle, voire mystique. C'était un bel homme. C'était un bon copain. C'était un fils attentionné. C'était un frère bienveillant. C'était un voisin sympathique. C'était un séducteur. C'était un rebelle. C'était un bricoleur du dimanche. C'était un apprenti jardinier. C'était un guitariste inspiré. C'était un docteur en phytosociologie. C'était un rire tonitruant. C'était un sourire qui rassure. C'était une tristesse infinie. C'était un mystère. Que faire face à son absence ? Dans le premier texte, après, il s'appelle « Arrêter ». Je suis arrêtée. C'est ce que je dis aux gens. Je suis professeur des écoles, mais je suis arrêtée. Coupée dans mon élan. Mon mari est mort. Je découvre ce qu'est le chagrin, la perte de repères, l'absence. Nous étions peu nombreux dans la petite chambre mortuaire. Son corps immobile, ses cheveux blancs et doux, ses mains croisées, nos enfants, un ami. Pendant la fermeture du cercueil, expérience déchirante de l'irrémédiable, j'ai récité des mantras, chanté la prière pour accompagner les âmes en dévoi de chêne, en sanglotant, en reniflant, pendant que les employés des pompes funèbres scellaient le couvercle du cercueil. Depuis, je suis arrêtée. Je ne fonctionne plus. Alors j'observe. Je regarde ce qui remonte en surface. Mes souvenirs, comme des poissons crevés. Deuxième texte s'appelle Yvette. Quand on est arrêté, il se passe de drôles de choses. Ce matin, par exemple, sans l'avoir décidé, je suis entrée pour la première fois dans la boutique Léonidas de Brioude et j'ai acheté un calisson. Après l'avoir mangé dans la voiture, j'ai compris que j'avais été téléguidée par ma mémé Yvette. Elle adorait les calissons. Pourtant, elle n'aimait pas grand-chose. Ma mémé avait un côté punk. Nos futurs, nos présents, non plus d'ailleurs, nos, tout court. Un côté imperméable aussi, elle disait, la vie me glisse dessus. Elle était morte à l'intérieur. Elle avait cessé d'espérer, de désirer. Elle était arrêtée, elle aussi, mais personne ne s'en rendait compte. Il restait cependant une petite joie dans sa vie, les calissons d'Aix-en-Provence. En me poussant à entrer dans cette boutique, Yvette m'a invitée à vivre. Les messages de nos ancêtres sont souvent bienvenus et précis. J'en lis un dernier. Donc celui-là, il s'appelle « Les dimensions parallèles ». Hier soir, je me suis couchée très triste. Guillaume me manquait. Sa présence physique me manquait. C'est bien gentil cette histoire d'âme qui ne meurt jamais. N'empêche, en attendant, il n'est plus là. Je ne peux plus sentir sa présence à mes côtés. Je ne peux plus le toucher. On ne peut plus s'embrasser. Voilà. Heureusement, j'ai appris la méditation. Je suis des enseignements bouddhistes. Je sais que tout cela, ce ne sont que des idées toxiques et sans existence. Donc j'ai médité pour ne pas m'empoisonner l'esprit et j'ai dormi. Et j'ai rêvé. J'étais dans mon lit, dans une immense maison à ciel ouvert. Une maison jardin. Une maison jardin. Guillaume dormait à côté de moi. Je me levais pour aller aux toilettes et en retournant vers la chambre, je le croisais. Je lui demandais où il allait. Il n'avait plus sommeil. Je lui demandais de venir se recoucher avec moi. Je voulais dormir près de lui. Il me répondait « Je n'ai pas envie ». Il ajoutait qu'il m'avait laissé de l'eau sur la table de chevet. Je me suis réveillée un peu fâchée contre Guillaume, puis j'ai pris conscience que ce n'était qu'un rêve, ou plutôt que c'était un rêve. Un rêve porteur d'un message assez clair. « Je n'ai pas envie. Je ne suis pas en vie. Évidemment, tu n'es pas en vie. Tu ne peux pas dormir avec moi. Quant à cette eau que tu m'as laissée, l'eau, c'est la vie. C'est bien connu. » Donc, Guillaume me dit « Je suis mort. » Mais toi, tu vis. Guillaume, comme Yvette, m'encourage à vivre. Bien sûr, nous pouvons nous rencontrer dans les rêves et dans les interstices, les dimensions parallèles, mais tu n'es plus incarné. Tu fais ce que tu peux. Voilà. Voilà. Et voilà.
7: Eh ben, merci beaucoup, Sylvie, de nous avoir partagé ces textes émouvants et assez chouettes. Merci beaucoup à toi.
10: Merci. Merci.
7: Et on va enchaîner avec le son mystère que Pauline nous a concocté comme tous les mois.
0: Oui, on va essayer de rebondir. Et ben on va le lancer direct et puis on verra après.

0: Alors, est-ce que quelqu'un a une petite idée ?
1: Est-ce que c'est que ce sont mystères ? Donc, je rappelle, on pose des hypothèses, c'est pas grave.
2: C'est un cheval qui mange.
1: Ok.
3: Moi, j'ai eu l'impression d'être à l'intérieur de ma bouche quand je mastique une carotte.
2: Tu vois ?
3: Voilà.
2: Ça se rapproche.
3: Ensuite, j'ai entendu des mouches et je me suis dit que les mouches ne venaient pas forcément sur moi quand je mangeais mes carottes. Donc, j'étais un peu sur la même ligne, une vache.
2: Ou une vache.
3: Ou un cheval qui mastique de l'herbe.
1: Ok, Paco ?
0: Moi, j'aurais dit ça aussi, un cheval qui mastique de l'herbe.
1: Eh oui.
0: Ou une vache, oui, en effet. Mais plutôt le cheval, parce que là, on va être là-dessus, je pense, de savoir quel animal c'est.
1: Ouais, donc bien vu. Hein. Voilà. C'est effectivement un cheval, enfin des chevaux en l'occurrence. Là, il y en avait vraiment deux ou trois qui étaient près de moi. C'était pas loin pour qu'ils arrivent à attraper la petite bonnette, les petits poils qui sont sur l'enregistreur. Mais effectivement, ils se concentraient sur l'herbe plutôt. Et ça s'entend moins, mais on les entend aussi respirer un petit peu. Il y en a qui soufflaient très fort. Voilà, donc bravo à vous. Bonne écoute.
0: Merci Pauline pour ce petit son mystère qui nous met en contact un peu avec l'univers animal et notre ruralité quelque part.
1: Oui, mais en tout cas, je trouve ça hyper chouette à écouter. En fait, moi, quand je fais j'ai l'impression de découvrir un petit peu l'enregistrement, mais quand on est dehors et qu'on se balade avec l'enregistreur avec juste le casque, en fait, c'est hyper rigolo parce qu'il y a plein de choses qu'on ne voit pas et qu'on entend. Et genre par exemple voilà des petites abeilles, des petites mouches, voilà des choses comme ça qu'on n'a même pas le temps de percevoir et qu'en fait à l'oreille quand c'est amplifié comme ça dans le casque et du coup on les entend et ça amène à une autre perception de l'environnement. Voilà, c'est assez chouette comme expérience. Je vous invite à faire ça, peut-être en fermant les yeux, peut-être qu'on peut aussi voir ça. Voilà. On change à nouveau complètement de sujet. Paco, tu voulais nous parler d'un événement qui a eu lieu récemment à Espaly.
0: Et oui, en effet, c'est un événement. Bon, on aimerait ne pas avoir à parler ce genre de choses, mais du coup, c'est un événement qui s'est passé le 19 avril à Espaly-Saint-Marcel. Donc, c'est une commune qui est limitrophe, du Puy-en-Velay. Donc, plus précisément, au quartier de l'Arbousset. Donc, voilà, il y a un homme qui a menacé avec une carabine à plomb un groupe d'enfants qui faisait trop de bruit, tout près de chez lui. Et a priori, il y aurait eu, selon les témoins, un tir vers le groupe d'enfants et surtout des insultes racistes dont l'homme est a priori coutumier. Il y a même des vidéos qui circulent sur les réseaux sociaux où cet homme-là n'hésite pas à dire qu'il est fier d'être raciste. Donc voilà, suite à ça, il y a des plaintes qui ont été déposées, mais du coup, il y a eu des petits soucis par rapport à la retranscription qui a été incomplète de la plainte de certains plaignants et plaignantes au commissariat du Puy-en-Velay. A priori, les insultes racistes n'auraient pas été retranscrites. Donc ça a été dénoncé par SOS Racisme et le MRAP, qui est le mouvement contre le racisme et pour l'amitié entre les peuples. Donc ça a donné lieu à deux procédures distinctes. Une première pour fait de violence par rapport à cet homme. Et une deuxième, du coup, suite aux alertes de SOS Racisme et du MRAP, pour injure raciste. Donc voilà, tout ça se déroule dans le silence de la mairie d'Espaly et du bailleur social, donc ce qui crée un peu un malaise au niveau local. Donc voilà, il y avait un rassemblement de soutien solidaire à l'appel des habitants et des habitantes du quartier qui a quand même réuni 300 personnes. Donc voilà, pour la suite de tout ça, il y a une audience uniquement pour les faits de violence qui est fixée au 7 juillet prochain. Donc aussi à souligner qu'on est dans un contexte où il y a eu des profanations de tombes au niveau du carré musulman du cimetière du Puy-en-Velay quelques mois avant. Mais ça nous fait aussi écho à un incendie criminel qui a eu lieu au CADA à Langeac il y a quasiment un an, quoi. Donc voilà, malheureusement, on voit que la menace se précise et se concrétise. Et dans un pays où à l'Assemblée nationale, on rend hommage par une minute de silence à un militant néo-fasciste et néo-nazi, on a de quoi s'inquiéter et redouter la banalisation des discours et des actes racistes et xénophobes, et plus largement de l'idéologie de l'extrême droite. Du coup, d'ici là, restons solidaires et déterminés et rejoignons l'indispensable mouvement antifasciste. Encore et toujours, siamus tutti, antifascisti. Voilà.
1: Merci pour cette petite piqûre de rappel.
0: Ouais, c'est des trucs qui font pas plaisir, mais en tout cas, on a l'impression que ça a un peu une recrudescence et que ça arrive quand même de plus en plus ce genre d'événement, malheureusement, quoi. Et ben, on va enchaîner avec cette petite nouvelle chronique ce petit test que voulait nous proposer Pauline, qui est la fiction sonore participative.
1: Voilà, c'est un concept complètement expérimental. Donc, cette fois-ci, c'est pas un son mystère, d'accord ? Vous n'êtes pas obligé de dire « Ah, tiens, c'est ça, voilà ». L'idée, c'est juste... alors, c'est très court, hein, ça dure une minute quarante, je crois. Ça peut être tout simplement juste se plonger pendant une minute quarante dans une ambiance sonore, voilà. Ça peut être aussi s'imaginer un petit scénario au fur et à mesure. Donc, s'il y a besoin, on peut éventuellement le réécouter aussi. Et si ça vous dit, ceux et celles qui sont présentes aujourd'hui, on peut le repasser. Et par exemple, vous nous dites, moi j'imagine cette histoire-là, voilà, sur cette bande-son en fait. Je me suis fait ce petit film-là. Ou ça peut être imaginer la suite. Voilà. Et puis ça peut être aussi me dire, bon ben, ok, merci du voyage, et puis ça s'arrête là. Voilà, c'est très très ouvert. C'est vraiment expérimental. Vous allez voir qu'il y a un petit lien quand même avec le son mystère en termes d'inspiration. Quand même.
0: Allez, c'est parti. C'est le printemps, c'est le mois de mai, on expérimente, on y va.

0: Je viens de trouver ça. Des trucs de, normalement de, pour les ampoules. C'était là.
1: C'était où?
0: Bah, entre le mur et...
1: C'est qui, c'est qui ça?
0: Bah, on en a déjà acheté, mais je sais pas ce que ça fait là.
2: Voilà.
3: Alors l'idée là, ce serait qu'on essaye d'imaginer un contexte.
2: Que se passe-t-il? Et puis est-ce que ça, ça vous donne, voilà, que, où est-ce que vous êtes? Qu'est-ce que vous imaginez comme lieu? Combien de personnages? Parce qu'il y en a qui parlent, mais peut-être qu'il y en a d'autres qui sont présents, mais que non, on n'entend pas parler. Voilà. Est-ce qu'il y a une suite? Est-ce que vous, ça vous inspire ou pas du tout? Vous avez le droit de dire pas du tout.
4: Moi, j'ai trouvé ça très inspirant. Ça, j'ai eu plein d'images qui sont remontées un petit peu. Moi, j'avais un peu l'impression d'entendre les pas du quotidien. J'avais l'impression d'entendre quelqu'un qui faisait quelque chose d'un peu ordinaire. Peut-être qu'il était en train de marcher, je ne sais pas pourquoi, vers une boîte aux lettres, moi j'avais. Mmh. Il était en train d'aller, d'aller poster quelque chose, mais quelque chose de vraiment, voilà, quelque chose de très basique, quoi, une facture qu'il doit régler, ou quelque chose d'un peu chiant comme ça. Et sur son trajet, la présence des abeilles, la présence des sons, va le reconnecter un instant à quelque chose de beaucoup plus sensible, au présent, et il se retrouve un peu penaud, perdu comme ça. Il est tellement habitué à être pris dans ce rythme déconnecté, un peu infernal, que d'un coup, il se reconnecte à la poésie et il reste un peu perché comme ça, immobile, jusqu'à ce que la voiture du facteur arrive et le ramène à la réalité. Ouais, c'est un peu ça, moi, qui s'est déroulé quand je suivais un peu ces sons et ces atmosphères.
5: Mmh. Moi, j'ai... Au début, j'avais l'impression que c'est quelqu'un qui se promène, juste qui marche comme ça. Et puis, il y a eu un moment où il y a eu un silence, mais qui était juste dû au fait qu'il ne marchait plus. Et on a entendu un avion ou quelque chose comme ça. Et moi, dans ma tête, et en plus après, avec le dialogue, à la fin, le petit dialogue où elle dit « j'ai trouvé ça », mais on ne sait pas trop ce que c'est en fait qu'elle a trouvé. Moi, j'ai eu l'impression, je sais pas, des fois, tu sais, dans la littérature fantastique ou quoi, ça commence comme un truc normal, tout est normal, et puis tout d'un coup, il se passe un truc, c'est comme si on bascule dans autre chose, là. Et voilà, moi, je verrais bien le début d'une histoire fantastique, où au départ, c'est bien, ça va, il y a les abeilles, il y a les oiseaux, et puis d'un coup, il y a moins de bruit. C'est bizarre, on a trouvé un truc en rapport avec des ampoules. De quelles ampoules, quoi? Voilà, je sais pas. Moi, j'ai eu un moment, j'ai senti comme une petite tension, là.
3: Ouais, je crois que c'est le bruit de la voiture, là. Enfin, moi, en tout cas, j'entends une voiture qui arrive à un moment après les pas. Et là, on se dit, ça vient briser quelque chose. Et on se dit, il va se passer quelque chose. Et il peut y avoir un truc un peu inquiétant, en effet. Mmh. Et ça se valide avec le dialogue ensuite, où il y a quelque chose de bizarre, quoi. Mmh. Du coup, voilà. Après, je ne sais pas si c'est le fait de s'imaginer des histoires, toujours avoir des trucs un peu inquiétants et bizarres. Mais, alors peut-être que tout simplement, une voiture qui arrive, ce n'est pas inquiétant. Mais en tout cas, après avoir la marche, après avoir entendu les bruits de pas, d'avoir la voiture, il y a un truc qui se passe. Je trouve qu'il n'y a pas... Enfin, qui est moins léger avec des bruits de pas, du coup.
2: Il y a une rupture, quoi.
3: Ouais, ça fait un peu inquiétant, quoi. Je me dis, oula, il se passe un événement pas cool.
5: Ok. Mais on voit que les deux personnages, en tout cas, qui sont présents, ils se connaissent. Et ils se sont déjà vus dans la journée, parce qu'ils se disent pas bonjour ni rien. Ils disent, j'ai trouvé ça. Comme si... Alors, est-ce qu'ils cherchaient quelque chose? Ou juste, elle a trouvé par hasard? Je sais pas.
0: Bon, ben, c'est bien, ça suscite des questions. Et... Ah, ouais. Merci beaucoup.
4: Moi, j'ai trouvé que les acteurs jouaient vraiment super bien.
5: Ouais, c'est vraiment, vrai. Ouais.
3: Il y a un travail d'acteur, l'actrice, vraiment époustouflant.
0: Hein. Époustouflant. Ah bah, là, on sent qu'il y a une préparation, une répétition, un travail d'écriture. Enfin, vraiment,
5: un travail d'écriture, vraiment, tout à fait. C'est impressionnant. Des dialogues
0: très poussés.
5: Ciselés.
0: Voilà. Bon. Eh bien, sur ce, merci en tous les cas, parce que voilà, ça, vous avez quand même sublimé ce petit extrait C'est chouette. Eh bien, on enchaîne maintenant sur les festivals de l'été, puisque Paco, tu t'es renseigné sur les festivals qui ont lieu, les dates, les lieux et évidemment les artistes qui vont s'y produire.
3: Et oui, là, on sent le printemps qui arrive, les beaux jours, on pense forcément à l'été. Enfin, en tout cas, je ne sais pas pour vous, mais moi, c'est un peu ça. On commence à penser à l'été, à dire, bon, bah, qu'est-ce qu'on va faire ? C'est les beaux jours, on a envie de sortir, de faire des trucs. Je me suis dit, tiens, allez, on va parler des festivals de l'été. Et il y a notamment aussi par le fait qu'il y a la programmation de la Route du Rock de Saint-Malo qui est sortie. Et oui, messieurs, dames. Du coup, la Route du Rock, du coup, c'est à Saint-Malo. En effet, ce n'est pas tout près, mais vraiment une très bonne programmation. Et du coup, c'est pour ça que je me permets de vous en parler. Donc, ça se passe du 12 au 15 août à Saint-Malo. Donc, il y a des concerts forcément le soir au Fort Saint-Père, qui est un lieu assez chouette avec des remparts à l'intérieur d'un fort. Et il y a des après-midi concerts à la plage. Du coup, il y a des navettes qui vous amènent du festival à la plage. Donc là, vous êtes au pied des remparts, cette fois, de la ville de Saint-Malo, sur la plage, à écouter de la musique, à boire des petits coups. Franchement, c'est sympa. On a plutôt, du coup, après, sur les soirées, une programmation plutôt rock, électro, punk, folk. C'est plutôt dans ce genre de truc. Donc là, cette année, je vous cite pas toute la programmation, mais il y a Mogwai, Deeds, Chest, Baxter Dowie, Peaches, Kate Lebon. Et là, je vais vous faire un focus sur deux groupes de la programmation, Fontaine D.C. et Kurt Weill and the Violators. Donc je vais commencer par Fontaine D.C. Donc ça, c'est vraiment la tête d'affiche du festival. Donc ça, c'est 5 Irlandais. Donc Fontaine D.C., c'est pour Dublin City. Donc ils sont connus en faisant des études de poésie à l'université. Ils ont déjà sorti 4 albums depuis 2019, assez prolifiques quand même. Le dernier est sorti en 2024. Et ils ont su se renouveler avec un premier album qui était vraiment bien post-punk. Et ils ont su petit à petit glisser vers le rock, vers la pop, tout en gardant un peu de post-punk, une identité propre au groupe. Mais en tout cas, voilà, ils ont su garder leur ADN, mais avec tout en sachant se renouveler, ce qui est quand même pas mal pour un groupe de musique. Du coup, c'est un groupe qui est quand même bien engagé, notamment pour la cause palestinienne, et aussi assez attaché à la culture irlandaise. Et, ils soutiennent le Bohemian Football Club, qui est un club de Dublin, notamment en faisant des maillots avec leur nom de groupe marqué dessus, ce qui amène pas mal de ventes. Et ils font ça auprès de avec leurs amis du groupe Kneecap, qui est un groupe de rap en gaélique, irlandais, du coup, avec qui ils s'entendent bien. Voilà, donc on écoute tout de suite un extrait d'un titre de Fontaine D.C. C'est A Lucid Dream, tiré du deuxième album de Fontaine D.C., A Where Was Dates. Et on écoutera ensuite le deuxième coup de cœur de ce festival, qui est Kurt Weill and the Violators. Donc là, on est plus sur du folk rock, bien chouette, et on écoutera le titre Pretty Pimpy. On envoie ça tout de suite.

0: Et voilà, c'était des petits bouts de programmation de la Route du Rock à Saint-Malo, mi-août. Donc là, on va revenir un petit peu plus, un truc un peu plus locaux. On va parler du World Festival d'Ambert. Donc ça se passe du 16 au 18 juillet 2026, du coup, à Ambert. Donc ce festival, c'est un concept un peu original. Il mélange la musique actuelle et la culture traditionnelle, donc notamment avec des concerts et des spectacles, notamment de danse traditionnelle sur scène qui viennent interchanger avec les groupes de musique. Donc là, au niveau de la programmation, on a une programmation un peu plus éclectique. Ça passe de la pop à la chanson, au dancehall, au hard rock. Et du coup, là, il y a une programmation, notamment avec Sean Paul. Et oui, Sean Paul existe encore. Hein, du coup, là, c'est plutôt dancehall. Donc, si vous regardez les clips, on retourne un peu en arrière dans le vieux monde. Un peu. C'est les clips d'il y a 15 ans, mais avec la femme qui est bien instrumentalisée quand même. On l'utilise bien avec ses formes et tout ça. Il n'y a pas de... Enfin bref, voilà, on sent un peu qu'on revient dans l'ancien monde. Mais bon, peut-être que Sean Paul, ça peut être quand même chouette aujourd'hui à voir. On a ensuite Elena. Donc ça, c'est de la chanson et plutôt féministe. Après, j'ai pas trop accroché au niveau de la musique, mais en tout cas, il y a des textes qui sont assez cool, qui parlent de harcèlement de rue, qui parlent de patriarcat et tout ça. Il y a ensuite Gaël Faye. Donc ça, c'est du rap et de la chanson, donc assez chouette, qui est aussi romancier. Vous avez pu lire, il a sorti un livre qui s'appelle Petit Pays, il me semble.
1: Il en a sorti un autre aussi.
0: Ah, il a sorti d'autres bouquins.
1: Alors, je ne sais plus, parce que Mauve Jacaranda, je crois que c'était un album, mais il y a un livre qui est aussi associé. Enfin, voilà. Enfin, en tout cas, c'est hyper chouette. Ses textes sont hyper beaux.
0: Ok, en tout cas, artiste, artiste aux multiples facettes. Ouais. Il y a aussi Airborne, donc ça, c'est plutôt du style AC/DC, un peu hard rock australien. Il y a Gaëtan Roussel, la légende de Louise Attaque, qui tourne et qui passe à Ambert.

0: et Bigaranx, entre autres. Hein. Donc Bigaranx, c'est plutôt pour le côté reggae, quoi. Du coup, ouais, pour une petite ville comme Anvers, il y a quand même une programmation assez chouette et assez prestigieuse. Et là, je vais vous parler d'un groupe que j'ai découvert, du coup, en découvrant cette programmation. C'est MPL pour Ma Pauvre Lucette. Donc là, c'est des chansons trouvé plutôt simpliste et optimiste, mais j'ai quand même bien accroché avec des airs qui rentrent bien dans la tête et certaines chansons, notamment la chanson Sans Avion. Donc là, j'ai trouvé ça sympa dans le sens où ça parle de nécessité écologique en arrière-plan et surtout à l'actualité liée à la crise pétrolière. Ça nous parle pas mal, même si eux, tu sens qu'ils sont pas trop sur la politique, mais bon, voilà, ça reste joyeux et sur des thèmes qui sont quand même. Qui sont quand même bien contemporains. Et là, du coup, j'ai choisi de vous passer quand même une chanson à eux qui s'appelle « Sur une échelle ». Donc là, ça parle de vieillesse, d'intergénérationnalité, de fin de vie. Et du coup, en tout cas, le clip est tourné dans une EHPAD. On sent que c'est un petit-fils qui parle avec sa grand-mère. Donc voilà, on écoute ce petit son de MPL. C'est parti.
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0: Et voilà, vous connaissiez, vous, MPL, ce groupe?
1: Pas du tout.
0: Non. Bah bon, en fait, je connaissais pas, on en parlant autour de moi, je me suis rendu compte que beaucoup de gens connaissaient. Du coup, j'étais là, ok, mais bon, non, vous ne connaissez pas. Non, c'est moi sûr. Il y a quelque chose qui vous motiverait dans, cette programmation à Amber, là? Qui est assez éclectique, quand même.
2: Ah, un bon vieux dancehall et du reggae, moi, ça me parle toujours.
1: Ben, moi, je suis fan de Gaël Faye, donc j'avoue que j'aimerais bien y aller.
0: Ah oui. Ok, bon, bah, du coup, il y en a pour tous les goûts, quoi. Autrement, n'hésitez pas à aller à la Route du Rock, c'est un peu plus loin, en effet, Saint-Malo, mais il y a la mer. Mmh. Ah oui. Ah, oui,
1: ça, c'est... Et puis, elle est chaude à cette période-là.
0: Ah oui, la Manche.
1: N'importe quoi.
0: Ah bah surtout la Manche, elle est toujours chaude. Hein.
1: Mais c'est sûr.
0: Ah bah oui, non, mais c'est sûr. La Méditerranée peut se rhabiller, hein, de toute façon, d'un côté. Allez, et ben, on approche maintenant de la fin de cette émission et on va passer à la traditionnelle et tant attendue bulle poétique de Pauline. D'ailleurs, elle nous a annoncé en off là qu'elle n'avait peut-être pas de bulle poétique pour la prochaine fois, donc ça a été la panique dans le studio là, en espérant.
1: Oh bah,
0: n'hésitez pas à nous écrire pour.
1: Oui, envoyez-moi des suggestions. Il y en a plein des poètes et des poétesses, mais. Ouais. Voilà. Et puis on peut alterner entre des poètes et poétesses contemporains, contemporaines, et puis les plus anciens. Voilà. Alors aujourd'hui, je voulais vous parler de Dorothée Volute, alors qui a écrit beaucoup de choses très différentes. Je vais vous lire un extrait, et puis on va composer des poèmes avec l'autre dispositif qu'elle a inventé. Et plutôt que de la présenter avec mes mots, en fait, j'ai trouvé parce qu'elle a publié chez différents éditeurs et sur un des sites, sur le site de l'éditeur Éric Pesty, elle a fait en fait un petit texte pour se présenter et je le trouve assez chouette et ça donne déjà un peu une idée de ce qu'elle peut écrire, sachant qu'elle écrit des choses très différentes. Si j'étais une année, ce serait celle où je suis née, 1973. Si j'étais une maison, celle où j'habite en ce moment avec mon fils Hiram, 41 rue Grande, Artignosque. Tu peux m'écrire. Si j'étais un chemin, celui que j'ai pris pour arriver jusqu'à tes mains, pars de Strasbourg, longe le Rhin, fais un crochet vers la Seine, puis rejoins la Durance, va te mêler aux eaux bleues de la Méditerranée côté Marseille, remonte enfin vers les montagnes, direction le Verdon. Si j'étais poète, avant d'écrire, j'aurais résolu quelques équations, scié quelques planches, rassemblé quelques personnes autour, chanté quelques notes, semé quelques graines, tracé quelques gestes bizarres dans l'air, pour patiemment regarder pousser tout ça. Si j'étais un livre, celui qui s'écrit depuis le tout premier, qui s'intitulait « Et quand tenu dans la lumière » et qui est épuisé aujourd'hui. Mais moi, je ne le suis pas, puisqu'en ce moment, tu peux lire de nouveau celui-là. Donc elle a écrit différents textes qui sont chez différents éditeurs. Donc Poème premier qui est chez donc l'éditeur Éric Pesty, Dans tes yeux par exemple qui est à l'atelier des Noyers. Et je vous ferai donc découvrir Matière à poèmes qui est au Centre de création pour l'enfance. Donc vous pourrez trouver chez différentes maisons d'édition ces différents poèmes. Je vous lis juste un extrait du coup de Poème premier et ensuite on passera à Matière à poèmes. Revenu vers les balles de foin. Quand il me faut fermer la serre, enrouler le tuyau, bloquer la porte avec une pierre, et que j'aperçois au bout du tunnel le troupeau des montagnes en ombre chinoise, je me sens tricotée par deux grandes aiguilles d'une laine enfantine. La terre me porte. Voilà, donc ça c'est un texte de 2018. Et moi j'ai découvert l'année dernière, en août 2025, lors d'un congrès, le congrès de l'ICEM qui se tenait à Précieux, dans la Loire, une animatrice de l'OCCE, qui est l'Office central pour la coopération à l'école, nous a animé un atelier poésie et donc elle nous a fait manipuler les 48 cartes alors je ne sais pas trop comment le nommer parce que c'est un objet, c'est assez rigolo, ça se présente, on dirait une boîte de médicaments ou de pommade, enfin voilà. Et donc à l'intérieur il y a 48 cartes qui ont une double face et ces 48 cartes correspondent à des, on va dire des vers qui sont associés aux quatre éléments, donc la terre, la terre, le feu, l'eau et l'air. Donc là, en fait, je me disais que j'allais vous inviter à piocher quelques cartes au hasard, voilà, et à composer devant vous un petit poème. Peut-être qu'on peut se dire quatre cartes chacun. Et puis comme ça, chacun pourra lire le poème construit. Donc vous pouvez choisir le côté de la carte que vous souhaitez utiliser, puisqu'il y en a toujours deux.
0: Donc là, on se met toutes et tous à piocher quatre cartes. Du coup, nous sommes quatre, ça fait 4 fois 4.
1: Ben 16.
0: Ah, merci, parce que je suis quand même entouré d'un stit là, alors je me dis que bon, ils peuvent bien quand même faire des mathématiques, ce qui n'est pas mon fort. Alors, 4 cartes. Aïe, mais oui, attends, je vais essayer.
1: Tu as le droit d'en remettre si tu ne voulais pas tout prendre.
0: Essayer de varier un peu les éléments, vous voyez.
1: Après, vous pouvez aussi décider de ne pas garder les 4 ou d'inventer un verre vous-même. Ou... Tu veux retirer, Sylvie ou...
3: Oui, celle-là, j'ai un double là. Attends, non, mais je peux la retourner de l'autre côté. Non, c'est bon, je garde, je triche pas. Allez. Super.
0: Donc voilà, là, on a toutes et tous nos quatre cartes. C'est des cartes qui sont plutôt allongées, quoi. Hein. Mm-hmm. C'est pas format carte à jouer.
1: Non, c'est des petits rectangles.
0: Format tube de pommade, quoi.
1: C'est ça.
0: Alors du coup, qu'est-ce qu'on fait, Pauline, avec ces bouts de poétiques ?
1: Vous
0: poétiques.
1: Pouvez par exemple donc choisir du coup lesquels vous gardez, de quel côté, et puis ensuite on peut les lire si ça vous convient, ce que vous avez fait.
0: Et du coup, on choisit l'ordre et tout ça, quoi.
1: Ouais.
0: Ok. Alors.
1: Qui veut se lancer?
3: Ben moi, je veux bien.
1: Allez.
3: Bain de tendresse. Tu écoutes immobile, très lentement, pieds nus, sur le sable mouillé.
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1: Sens-tu l'odeur de la terre retournée ? C'est la musique du monde. Au clair de l'amour, nous sommes vivantes.
0: Une patience profonde et souterraine, comme un retour aux sources, des lèvres qui tremblent, comme une coulée de lave.
3: Voilà. C'est pas mal, hein ?
1: Bah ça
0: marche bien.
1: C'est facile, en fait, la poésie.
3: Fastoche.
0: Trop fastoche, quoi. Bon, bah c'est bon, ta bulle poétique, la semaine prochaine, Pauline, tu l'as, là, on pourra repasser ce petit extrait. Là. C'est...
1: Donc voilà, donc, si vous avez envie d'essayer, bah, voilà, vous pouvez donc découvrir Matière à poèmes de Dorothée Volute et vous essayer à faire des poèmes avec, ou ça peut être juste pour, merci, pour initier, voilà, ça peut déclencher après votre propre envie d'écrire. Donc ça, c'est paru, ça a été illustré, enfin, il y avait une création graphique de Sylvain Moreau sur ce jeu-là. Donc c'est au Centre de création pour l'enfance. Et vous trouverez, par exemple, sur leur site internet, ils proposent aussi d'autres jeux comme ça pour travailler autour de l'imaginaire et des formes poétiques sous différentes formes. Donc ça peut être des dominos avec juste des, là pour le coup pas de mots, mais juste des associations d'images avec évidemment pas juste une seule réponse possible, mais voilà, qu'est-ce que chacun voit comme image à associer. Il peut y avoir aussi un puzzle qui est fait à partir de poèmes, de morceaux de poèmes de Pierre Soletti, dont on avait parlé dans une précédente bulle. Voilà, il y a vraiment plein de propositions qui sont assez chouettes et qui permettent d'aborder la poésie sous différentes formes. Et puis voilà, après des recueils plus classique, on va dire, dans la forme, pas forcément dans le fond, mais voilà, des recueils de poèmes chez différents éditeurs. Donc Dorothée Volute, V-O-L-U-T, si vous avez envie d'aller découvrir ses écrits.
0: Eh bien super, merci Pauline pour cette... il y a toujours une espèce de... sur la forme, quoi. Souvent sur les bouquins de poèmes que tu nous amènes, il y a quand même une belle esthétique, et là, tube de pommade, quoi.
1: Ben, je trouve ça assez chouette, en fait, qu'il y ait aussi... voilà, quelque chose qui soit un peu décalé ou qui se réinvente ou qui, voilà, sur la forme ou sur le dialogue aussi, illustration, texte aussi, qui est assez chouette en général. Voilà.
0: Super.
1: Et on est arrivé à la fin déjà.
0: Oh là là.
1: voilà, de cette 11e émission. Merci beaucoup à Damien et Sylvie pour leur présence précieuse.
3: Merci.
0: Au pied levé.
1: Voilà. Merci à Paco. Et on se retrouve on se retrouve qu'en juin, parce que ce mois de mai étant un peu un mois gruyère, et il n'y a finalement pas de mensuel à Brioude à la clé au mois de mai. Donc on se retrouve le 3 juin, mercredi 3 juin, à Langeac au Café Grenouille, ou le jeudi 11 à la clé à Brioude. Et d'ici là, on vous souhaite un beau mois de mai. Et on se retrouve dans pas très longtemps, du coup, quand même.
0: C'est ça. Et n'hésitez pas à venir, du coup, les premiers mercredis du mois, 18h à 20h, au Café Grenouille. On vous y accueille avec joie. Voilà.
1: Merci beaucoup.
0: Salut.
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8: Votre Majesté, le voyage se passe bien. Il nous reste 2 jours avant d'arriver à Gao.
9: Ah, vous serez grassement récompensé pour votre travail de guide.
8: Je m'excuse, Votre Majesté Sun Sun. Je vois 2 trains sur votre braille. Qu'est-ce que ça signifie?
9: Ah oui, c'est un signe pour les enfants du roi. Je n'étais pas destiné de devenir le prochain roi. Parce que je marchais pas.
8: Par quelle magie vous faites pour marcher aujourd'hui?
9: C'est une longue histoire. Un bonjour au village, j'étais par terre, je marchais pas. Il y a 3 hommes qui m'ont ramené une barre de métal pour m'aider à me relever.

0: Pour que le prince puisse remarcher, il lui faut apporter une brochette de Sun Sun pour qu'il se relève.
1: Ça va jamais marcher, Sun Sun.
2: J'ai fait confiance au marabout. Apportez-moi une branche de Sun Sun. Voilà comment je suis devenu roi. Depuis ce jour, on m'appelle Sum Sum.
1: Mon roi, il faut que je vous montre quelque chose.
2: Mais qu'est-ce que je vois? T'as le même signe royal que moi.
1: Sum Sum, je suis ton frère Mambo. C'est moi le fils aîné du roi. C'est à moi qui doit revenir le titre du roi. Et tu dois mourir.

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1: C'était le 10 décembre à la Vaudieu, la fête du pain, organisée par l'association Namas. Et dans le cadre d'une résidence d'artiste, donc, la fête du pain consistait à rallumer le four communal du centre-bourg et d'inviter les habitants à cuire dans le four leur spécialité et ensuite de les partager dans un moment convivial. C'était aussi l'occasion d'entendre un chant de récolte du seigle, rituel lituanien célébrant la fin des récoltes. Écoutons ça.
2: Donc, ça, c'est lava cake.
3: C'est le gâteau à lava. Enfin, les trucs de volcan. Le composant, c'est seigle. C'est 100% seigle, ça.
4: Eh bien, on a rallumé le four. Les voisines ont voulu faire du pain, elles m'ont demandé. Donc, bon, je leur ai chauffé le four. C'est elles qui ont fabriqué. Moi, j'ai fait cuire simplement. Et puis, il y aura après des choses qui vont être cuites. C'est-à-dire, il y a des pâtés aux pommes de terre, des pâtés aux pommes. Il y aura. Enfin, plusieurs trucs pour manger, quoi. Les préparatifs, on a commencé mardi à faire une petite chauffe, petite. Mercredi, la même chose. Jeudi, déjà, j'ai monté pratiquement à 300 degrés. Et aujourd'hui, de nouveau à 350 à peu près, puis j'ai fait cuire. Et là, j'ai fait une fournée de pain avec quelques bricoles. Et là, je vais réchauffer parce que les habitants du village vont apporter des plats que je vais faire cuire et qui seront mangés peut-être ce soir. Voilà.
5: Plate once again, and we just put it in just so it dries.
6: Okay. Non, pas complètement. Elle va du coup les retirer.
5: You can try, but it's not
4: retirer
5: that
4: du moule.
6: Ouais, les retirer du moule et pour les refaire.
4: Passer un peu au four.
6: Ouais, si possible, en les mettant dans les.
4: Sur un plateau.
0: C'est le seigle.
7: C'est oui. Le seigle, mais on le sent maintenant quand il y a turbo de noix sur bosse.
5: Yeah.
0: C'est pour la soupe. Mais c'est bien ça. Ah bonjour. On est venu aider le boulanger à cuire le pain.
8: Une tourte aux pommes.
9: Des patates au four.
8: Alors Jean-Marc et Gigi préparent le vin chaud. Donc 15 litres de vin rouge, 1,5 kg de sucre, des rondelles d'orange.
10: Deux oranges.
8: Ensuite, ben, les épices.
10: Voilà, je laisse. Girofle, noix de muscade, fleur d'oranger, poivre.
11: Qui a chargé de la musique ?
10: Et abadiane. Étoile d'abadiane.
0: Il y a un brin de soleil.
5: Alors, je suis en train de mettre la mousse de beurre ou le beurre moussé dans des petites coupes à glace en métal. Et du coup, maintenant, on dirait de la glace à la vanille et ça a l'air hyper bon. Et c'est pour manger avec les couronnes de pain. Et on a fait les couronnes de pain avec les moules, la farine et le levain de Pauline Mercury. J'ai senti une goutte d'eau sur mon front et ça, j'aime pas trop ce que je viens de sentir. Ça va aller.
12: Alors, et bonsoir tout le monde. Merci d'être venu. Merci de ce rassemblement très très très sympathique. Peut-être que d'abord, je vais me présenter parce que tout le monde ne me connaît pas. Donc moi, je m'appelle Austé et ensemble avec Nelinga qui prend des photos aussi présentes. Et nous, on a une maison, ancienne école laïque qui est là-bas. Et là-bas, pendant quelques temps, on mène une résidence d'artistes qui s'appelle Namas. Namas, ça veut dire la maison en lituanien. Nous, on est lituanienne. Et juste un petit mot pour vous dire que la table que vous voyez, c'est un objet qui a été réalisé lors de notre dernière résidence d'artistes qu'on a organisée l'année dernière. Mais aujourd'hui, on se rassemble parce qu'on a accueilli pendant 2 semaines 2 artistes, Charline et Beta. Et donc une artiste française et une artiste lituanienne. Et elles ont travaillé pendant 2 et demie semaines. Elles ont rencontré beaucoup de monde ici, quelques personnes parmi vous aussi. Et ils ont pensé comment on pourrait activer ce four de la Vaudieu. Et là, je reviens. Alors, Gérard Théol, monsieur qui est juste à côté à Lojac, et qui nous a aidés pendant toute cette semaine avec toutes ses explications, avec son soutien. Il est venu chaque jour cette semaine, il a allumé le four, il nous a expliqué sans être fatigué. Donc, le plat principal qui va arriver un tout petit peu plus tard, c'est des pains en seigle et ça va servir en tant que bol pour une soupe qu'elles ont fait, qui est là. On va avoir deux couronnes qu'on peut manger avec le beurre et avec un goûter de betterave, voilà. Et après, il y a une belle brioche là-bas qui vous attend avec du miel et aussi des boissons qui sont faites par Jean-Jacques et moi. Servez-vous, faites comme vous voulez vraiment. Et voilà, tout est là pour vous. Aussi, il y a quelques gâteaux faits par nos résidentes. Donc ça, c'est à la cannelle et ça, aux pommes et aux noix. Voilà, merci beaucoup, j'entends plus. Il faut aller boire, goûter et passer le moment ensemble. Merci à vous.
2: Tout le monde était invité à ramener un plat de sa spécialité. J'ai cru voir qu'il y avait un sablé du Périgord, je crois. J'ai vu de la soupe, j'ai vu du pain, j'ai vu des tartes, j'ai vu des quiches, j'ai vu des pâtés à la viande, j'ai vu des pommes de terre douces aux herbes et à l'huile. Voilà, plein de trucs sympas, quoi. Et donc, on est toutes et tous ensemble à manger autour de la place du village de la Vaudieu.
11: Eh ben, c'est super en fait. Moi, je suis pas bien loin. J'habite dans le village d'à côté, là, qui est à 4-5 km. Et ça fait bien plaisir de revoir le four à pain remis en route. Puis ça fait l'occasion de revoir pas mal de gens que j'ai connus dans le passé, notamment, quoi. Étant donné que j'avais de la famille dans le village il y a une cinquantaine d'années. Je sais pas, on va se boire un petit verre, manger un petit bout de pain avec un peu de beurre, là, quelque chose comme ça, quoi. Ça va bien se carabiner, je pense.
13: Il y a plein de jeunes. Donc ça, c'est super de voir qu'il y a plein de jeunes, que voilà, tous les jeunes participent à ça. C'est super. Ouais.
14: C'est une très belle manifestation, avec des gens très sympathiques.
15: Donc c'est vrai que ça fait plaisir de voir vivre comme ça. Ouais. Et bien le four à pain, ben oui, ma jeunesse, parce que bon, j'ai connu mon mari, moi j'avais 16 ans, donc je suis venue là très très très tôt. Ben, le four à pain, la dernière fois que je l'ai vu allumer, moi c'était dans les années 80. Et puis là maintenant, ben voilà, ça bouge, c'est génial.
13: Ça bouge, là, vous Dieu, ça revit. En fait, il y a plein d'animations. L'été, il y a les marchés nocturnes et tout ça. Et on trouve que ça se redynamise. Enfin, voilà. Oui, alors nous on va revenir. Alors nous on vient du Tarn pour le moment, mais on va revenir à La Motte. Et voilà, dès que j'ai ma retraite. Et oui, moi j'ai envie de m'investir dans le coin. Ouais. Non, ouais, j'ai envie de faire plein de choses. Donc voilà.
16: Allez, mettez ça au micro. On c'est fait facile. A cappella.
17: C'est du lituanien, mais c'est très facile.
16: Allez-y. Si, hein.

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0: patron?
1: Ouais, mon petit Pujol.
0: Il vient à l'instant de sortir du studio, alors qu'est-ce qu'on fait là?

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0: plaît.
1: Ah ouais? C'est normal, je t'ai expliqué. Il y a eu une explosion.
0: Oui.
1: Et l'agitation moléculaire due à cette explosion...
0: La quoi?
1: L'agitation moléculaire.
0: Ah ouais.
1: Provoque une élévation thermique suffisante pour enflammer les matières environnantes.
0: Ouais, ouais.
1: C'est alors ce qu'on appelle la combustion.

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0: Ici, les meufs sonores.
1: Eh oh, tu m'écoutes ?
0: On vous partage des textes qu'on a écrits et d'autres qui ne sont pas de nous et qu'on a aimés, pour porter la voix des femmes.
2: Aujourd'hui, on vous partage une création sur le thème de la grossophobie. Parce qu'être femme ne veut pas forcément dire être mince.
0: L'autre jour dans la rue, j'ai croisé ma grossophobie.
3: Coucou.
0: Franchement, ça faisait tellement longtemps que je l'avais pas vue, je l'ai pas reconnue, c'est chaud. Elle m'a toisée dans le reflet de la glace d'un magasin de vêtements, et elle a commencé à ouvrir sa grande gueule que j'avais pas envie d'entendre. Je l'ai stoppée net. Je t'arrête tout de suite, ma vieille, je veux pas t'entendre. Elle s'est figée, elle m'a regardée avec un air condescendant, visiblement choquée que je la laisse pas parler. Non mais attends, je sais ce que tu vas dire. Que je pourrai jamais porter ces fringues, que ça va me boudiner, que j'ai grossi parce que j'ai repris du dessert hier, que c'est chaud de ne jamais être rentrée dans du 38, qu'il faut que je fasse du sport pour être bien, que l'été arrive et que mes cuisses elles sont trop grosses pour être à l'air libre, blablabla. Bla bla. Elle essayait d'en placer une, je le voyais. Hein. Elle me regardait, elle haussait les sourcils, elle bougeait sa tête de temps en temps, franchement elle m'avait pas manqué. Non mais meuf, t'as pas compris en fait. Je veux plus de toi dans ma vie. Je suis une femme libre aujourd'hui. Les régimes, c'est fini. Les restrictions, c'est fini. Les jugements sur chacune des parties de mon corps, comme si j'étais un pantin désarticulé, c'est fini. Baver sur les corps des autres meufs et toujours me demander si oui ou non elles sont plus grosses que moi, c'est fini.
4: Tout ça,
0: c'est fini. T'imagines ? Je me regarde plus avec du dégoût depuis presque 2 ans déjà. Y a pas de place pour toi, tu t'en vas. Là, il y a eu un grand silence. Grossophobie, je l'ai jamais vue comme ça. Elle s'est rapprochée de moi, elle m'a souri et elle m'a dit...
5: T'es hyper canon ce matin. En fait, ta bonne mine, ton jean, il te va super bien.
0: Et elle s'est barrée. Je suis restée là comme une conne, avec mon reflet dans la vitrine. Non mais franchement, grossophobie, elle a géchant.
6: Con amor y fuerza.

0: La question c'est, et si tu devais me raconter ta chanson? Une chanson que t'écoutes souvent, une chanson que tu chantes souvent, qui te revient en tête, ou une chanson que tu vas chercher, que tu vas écouter pour une raison qui t'est propre. Et toi, c'est quoi ta chanson?
1: Une chanson qui me vient là tout de suite à la mémoire, à la tête, je dirais le Paradis blanc, Michel Berger. Moi, ça me, voilà, c'est quelque chose, voilà, ça, c'est plein de choses dans ma mémoire, plein de petites, ça me va bien.

0: Bonjour à tous, bienvenue dans ce podcast sur les associations de votre territoire. Je suis aujourd'hui avec Monsieur Jean Piludu, président de l'association Rétrozon, et avec Monsieur Daniel Jomin, président créateur et le trésorier adjoint de cette même association. Bonjour messieurs.
1: Bonjour.
2: Bonjour.
0: Parlez-nous de votre association.
1: Ben, notre association a été créée il y a 5 ans dans le but d'amuser le village au départ. Faire une activité en bas du village, puisque nous, à Ozon, il y a beaucoup d'activités, dont une principale qui était à l'époque, c'était la fête médiévale. Et nous, on a voulu faire une fête qui est plus axée sur les débuts du XXe siècle. Et le village du bas s'y prêtait. Donc nous avons fait cette première fête entre nous, entre habitants. Bien sûr, la population externe était invitée, ça a été un succès. Et depuis, ben, nous l'avons conduit depuis 5 ans. On a eu jusqu'à près de 4000 personnes en un dimanche, l'année même où TF1 nous a diffusé. Cette année-là, c'était exceptionnel. Mais bon, on a eu de la chance, il faisait super beau temps. Parce que nous, le problème, c'est le temps. Cette fête a lieu fin avril, et s'il fait mauvais temps, ben, c'est une catastrophe.
2: Oui, puis comme... Beaucoup de personnes se costument dans les années 50-60. Après, quand il y a du mauvais temps, c'est délicat. Ils sont légers, ils ont froid. Comme l'année dernière, il ne faisait pas chaud. Mais après, tout se passe bien.
1: Donc cette manifestation, elle réunit toutes les associations du village. C'est-à-dire que nous, on est en fait, on est 5 hein, dans l'association. Si les villageois et les associations du village ne nous aident pas, elle ne peut pas avoir lieu. Et il y a aussi des associations autour, hein, puisqu'il y a le musée de la Virée d'Antan qui vient. On a eu le musée de Lande qui est venu. On fait participer les jeunes. Il y a un magasin de bonbons, c'est spécifique, hein, c'est des bonbons de notre jeunesse. Daniel, il va nous en parler, puisque c'est son épouse qui s'en occupe.
2: Donc ma femme, elle tient un magasin de bonbons. Toutes les bonbons, il y a à peu près 25 sortes de bonbons d'antan. Des années 50-60, et choses qu'on a du mal à trouver maintenant, mais qu'on arrive. Il y a encore deux fabricants en France qui font des bonbons anciens, et on les vend à entre 5 et 10 centimes, comme c'était du temps de notre jeunesse. Et l'année dernière, elle a vendu 1 600 € de bonbons entre 5 et 10 centimes.
0: Il y a donc beaucoup de gourmands qui viennent à Ozon.
1: Oui, ça. Donc ben, le programme de cette année on a changé un peu. Il y aura donc le samedi, il va y avoir un mariage rétro. Alors je peux pas vous en dire beaucoup plus parce que c'est en train de se construire, mais bon, je pense que ça va être une surprise, hein. Je fais confiance à l'équipe qui s'en occupe. Donc ce jour-là, il y aura bien sûr les tripes le matin, il y aura ce fameux mariage, il y aura le vin d'honneur de mariage et le vin d'honneur des invités, des financeurs, puisqu'on est aidé par la région, le département et la communauté de communes. On aura un petit bal qui clôturera le mariage le soir, qui se finira assez tôt, parce qu'il faut savoir que bon, les bénévoles qui sont le samedi sont aussi le dimanche, et s'ils se couchent à point d'heure, et le lendemain, c'est compliqué. Le lendemain, il y aura un concours d'élégance qui permettra aux gens qui veulent participer de venir avec un véhicule et avec une tenue en adéquation avec le véhicule, et ce concours est ouvert à tous. On a limité à une vingtaine de personnes, je crois, et ça permettra de nous faire une animation supplémentaire musicale. La musique, bien sûr, il y en aura partout. Hein. Il y en aura la veille et le lendemain, il y a de la musique de rue. Il y aura les percussions, il y aura l'espérance ozonaise, il y aura les feux follets. Il y a un manège, les deux jours, il y aura un manège pour enfants, entièrement gratuit pour les enfants, pris en charge par l'association. Donc voilà, c'est important parce que c'est tous les âges. En fait, on fait une fête rétro, mais on veut faire participer aussi les enfants. On a une école d'autrefois, qu'on ouvrira juste derrière les magasins de bonbons. On oublie les choses, mais bon, on va... Voilà.
0: Il ne faut pas tout dire, de toute façon,
1: ouais. Je garde un peu voilà, mais il y a de la surprise, voilà, il y a toujours de la surprise, de toute façon. Le musée de la Virée d'Antan nous emmène beaucoup de véhicules, mais aussi des associations. Il y en a une de l'Inde, je n'ai pas encore toutes les associations de véhicules qui vont venir, mais il y en a beaucoup. On a notre musée de la Vespa. Non, c'est vraiment, voilà, c'est une fête qui se veut chaleureuse, bénévole et gratuite. Je précise, gratuite. Les seuls... endroit payant, ben c'est les repas, parce que c'est les repas qui payent, qui fait que la fête est gratuite.
2: Donc le dimanche, il y a un repas de 12h à 14h qui sera servi sur la place, à la salle polyvalente, et après il y a le concours prestige. Alors pour le concours prestige, on a lancé des invitations, des demandes d'adhésion les gens pour avoir la marque du véhicule, la puissance, ce que c'est comme véhicule et comment ils seront costumés. Comme ça, on aura un classement et on pourra élire...
1: Le plus bel ensemble, voilà, nos véhicules, costumes. Il y aura l'élection Miss Pin-Up. Ah oui, parce qu'on a l'élection Miss Pin-Up, il ne faut pas l'oublier. Et là, cette année, je crois qu'on a dit qu'on l'ouvrait au couple.
2: On fera une élection d'un couple rétro et d'une Miss Rétrozon.
1: Voilà, c'est tous les ans, c'est un succès fou. Il y a beaucoup de monde à ce moment-là. Et puis après, bah, je pense qu'on va clôturer par un défilé, comme on fait tous les ans. Mais le défilé, au lieu d'aller dans Ozon, cette fois, il ira sur Chape. Ça changera, ça ira, ça fera profiter aux villageois du bas.
0: Bon, on vous souhaite d'avoir beau temps et surtout, ce qu'on aimerait savoir, nous, maintenant, c'est la date.
2: C'est le 26 et le 27 avril.
0: Alors, on note
2: 2025.
0: Tous sur nos tablettes pour venir à Rétrozon ce week-end-là.
1: Merci.
0: Merci, messieurs.
2: Merci à vous.

0: on accueille une nouvelle association. Donc, bonjour monsieur.
1: Et bonjour.
0: Alors, quelle est votre association? Que faites-vous? Racontez-nous un petit peu votre présence ici.
1: D'accord. Alors, je vais vous présenter l'association que je représente, qui s'appelle la Cagnotte Solidaire du Plateau Casabéen. Donc, qu'est-ce qu'une cagnotte solidaire? Quel est le but de la cagnotte solidaire? En fait, c'est d'aider des projets locaux, donc au niveau du plateau Casadea, d'aider des porteurs de projets d'activités professionnelles ou associatives qui auraient des problèmes de financement pour lancer leur activité. Donc, il y a deux missions. Enfin, il y a aider ces personnes-là financièrement. Et pour pouvoir les aider financièrement, c'est lever des fonds auprès de cagnotteurs, donc de personnes comme vous et moi, qui auraient un peu d'épargne disponible, qui aimeraient la faire profiter au tissu local. Et en fait, voilà, on collecte de l'argent au nom de notre association pour pouvoir le reprêter à des porteurs de projets qui en ont besoin. Grosso modo, on s'adresse à des porteurs de projets qui sont pas forcément dans les radars des banques, voilà, qui peuvent pas forcément être suivis par les banques et qui ont besoin d'un petit coup de pouce. Et du coup, on est là pour ça.
0: Vous êtes un peu une banque alternative?
1: Bon, c'est un bien grand mot. On n'est pas une banque alternative, mais on est une petite association qui essaie d'aider, voilà, des gens qui ont des projets en local et qui sont, voilà, qui en sont juste financièrement. Et voilà, on est un petit coup de pouce pour démarrer. Voilà. Donc, c'est des prêts sans intérêt. Donc, voilà, c'est pas
0: Vous n'êtes pas une banque.
1: Donc, nous ne sommes pas une banque, voilà. Voilà. Et donc, voilà, on est aussi très flexible, hein, comme on est une association. Voilà, on s'adresse à des projets qui sont peut-être fragiles, justement, vu que les banques ne les suivent pas. Donc, on s'adapte un peu aux porteurs de projets au niveau des remboursements pour que ce soit des petites mensualités, que s'ils sont coincés sur certains moments, ils puissent décaler des mensualités. Voilà, on n'est pas là pour mettre le couteau sur la gorge aux gens, on est là justement pour aider des entrepreneurs ou des associations ou des projets locaux. Le but, c'est d'aider au dynamisme du territoire.
0: D'accord. Et alors justement, vous avez déjà aidé des gens dans leurs projets
1: Oui, donc voilà, la cagnotte a démarré en 2017. Donc depuis 2017, on a soutenu 8 projets différents. En résumé, on a eu des projets de restauration, un projet agricole, on a eu 2 projets artistiques et un projet forestier. Voilà. En tout, depuis 2017, on a prêté une somme d'environ 14 000 euros, alors qu'on a une cagnotte de 7 000 euros. Donc, on voit que l'argent a déjà tourné au moins 2 fois. Donc, c'est le but, en fait, hein. Quelqu'un prête 10 euros, mais en fait, ça va devenir 20, 40, selon le nombre de fois qu'on reprête le même argent. Une fois que les gens ont remboursé, on le reprête. Voilà, c'est un cercle vertueux.
2: C'est un peu le principe des cigales, c'est ça?
1: C'est vaguement le principe des cigales. Enfin, je connais mal les cigales, mais je crois que ça s'apparente un peu à ça. Voilà.
2: Okay. L'idée, c'est que notre argent serve localement pour des projets qui font vivre le territoire.
1: Faire vivre le territoire, hein, voilà. Aider les gens à vivre de leurs projets sur le territoire, voilà. Donc, c'est vraiment local. C'est vrai qu'on s'attache à soutenir les projets vraiment qui sont sur le plateau de Casadea, pas forcément trop débordés, ben voilà, pour pouvoir accompagner aussi légèrement les gens dans leurs projets, voilà, les suivre un petit peu. Donc, voilà.
2: Et du coup, si des porteurs de projets ont envie de venir vous voir, ils font comment?
1: Eh bien, tout simplement, ils nous contactent. Voilà, on a des petits documents sur notre stand où il y a un contact. Ils peuvent le faire aussi par l'intermédiaire de la brèche. Je ne sais pas si vous avez déjà interviewé, mais qui aide aussi les porteurs de projets. Donc, ils peuvent les mettre en relation. Mais sinon, on a nos petits flyers, nos petits documents où on a les numéros de téléphone. Donc, ils nous contactent, on les reçoit, on fait le point sur leurs projets, leurs besoins. S'il y a la compatibilité entre leurs besoins financiers et les finances de l'association, parce que forcément, quand on prête, on tombe à vide, il faut qu'on attende que les gens remboursent avant d'avoir. Donc, en fonction du temps, on a de l'argent disponible ou pas. Et si tout ça se concorde, eh ben on leur fait un prêt pour leur projet et après ils attaquent de nous rembourser.
2: Ok. Génial. Bon, bah,
1: voilà.
2: C'est bon à savoir.
1: Vous savez tout sur la cagnotte solidaire du plateau Casadaire.
2: La cagnotte solidaire du plateau Casadaire. Bah, voilà. Et bah, on se retrouve de toute façon tout à l'heure pour parler ping-pong, c'est ça?
1: Et on va se retrouver pour parler tennis de table.
0: Ok, à tout à l'heure.
2: On parlera de la différence entre les deux alors.
1: Ça marche. Allez, merci.
2: Merci beaucoup.
0: Merci.

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3: Toujours un honneur de faire ce morceau. Toujours un honneur de rendre hommage à Medine, à Proof, même à Mathieu, à toutes ces choses qui sont d'utilité publique et qui nous rassemblent. Pour moi, c'est très fort de le faire à chaque fois sur scène et de voir que ça touche les gens et que ça rassemble tout âge, toute personne, tout type de société et qu'à la fin, quand on reçoit des messages qui rassemblent, bah, ça fait toujours chaud au cœur.

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